c'était tout simplement les nôtres. Avec ta robe longue, tu ressemblais à une aquarelle de Marie-Laurent Seine. Je me souviens très